comme un génie de la victoire, elle la tenait levée, bien haut. Et je voyais la chaîne d'or qui se balançait au-dessous du laurier. Et moi, dans une émotion

tend la main pour la saisir. Je voulais tomber à ses pieds. Mais alors, comme une vapeur qui se dissipe dans un vent glacé, tout le cortège a fondu sous mes yeux. Il remontait l'escalier. Je pose un pied sur la marche. Et toute la rampe s'étire indéfiniment jusqu'à la porte du paradis.